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0: 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Bonsoir New York, toujours une courtoisie spéciale de Papa Calme, qui restera notre casier. 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Elle a estimé que cette politique était contraire à la loi et dépassait l'autorité du secrétaire d'État. 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
5: 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Et nous quittons la reprogrammation Radio Télé-Tibune. Nous connaissons déjà. Radio Télé-Tibune, c'est l'éducation par l'information.
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5: C'est un gros batteur, Pam, non? Monsieur Chedli Abraham, vous voyez une nouvelle là?
6: Oh, Maestro Richie.
5: Aïe,
6: batterie ça sonne bien, papa.
5: Tout qu'un bébé baguette ou d'une, vous ne baillez politicien là, qu'il y a un petit exemple là. Bral pick up sa majesté Dadou Pasquet avec monsieur Topat Lehmann. You dig me?
6: Eh bien, vous avez
5: l'unité.
7: I know you're gonna dig this.

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